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1: Des moments que je préfère dans la semaine, c'est de faire une émission juste pour vous autres et de ça me met de bonne humeur, ça vous met de bonne humeur. En tout cas, bref, j'espère qu'il y a une belle complicité là-dedans. De la musique et country, on lève le son et ça commence avec la gang de Sale Barbe. Gin, allô, salé! Yeah.

tout un party quand tu les vois sur scène, mais je peux te dire que le writing camp, quand ils se rencontrent pour écrire des chansons, c'est aussi souvent très festif comme ambiance. Y a-t-il quelque chose de sérieux dans ça? Bref, non, mais pour vrai, c'est tout le temps assez positif, tout le temps pour mettre de la bonne humeur dans les foyers des maisons avec leurs chansons. Classe moyenne, qui est Autour du feu, est la première chanson qu'ils ont lancée, mais on fait tellement de plein de collaborations, en fait. Si ça te tente de scroller là, leurs médias sociaux, vous allez voir. Et voilà, notamment Gab Fredette aussi est un artiste dans ce groupe-là qui se démarque. Il y a Zach Chico, Benjamin Nadeau. Ça prend tout son sens dans tout. C'est fou, là, les voir en spectacle. Vraiment, je suis pas mal certaine qu'on va les entendre au Gala de la Disque et qu'on va les voir dans une coupe de nominations aussi. Ça va être assez prometteur pour eux l'année 2025 qu'on vient de passer. Ça sent sofa à soir, ça te tente dessus. Gis Mongeon qui nous amène dans son éternel humour qu'on aime tant entendre dans ses chansons. Vous êtes à l'émission En route vers l'Ouest avec moi, Véronique Labbé, pour encore plein de musique country.

Toute une ambiance à l'émission Hors de l'Ouest, des chansons up tempo comme on les aime pour te mettre de bonne humeur. Moustache Rodéo, le titre aussi te met de bonne humeur. J'ai ça dans la peau, c'est le titre de la chanson. Et là, je t'emmène dans mes Honky Tonk Bar de moi-même, qui est le titre de mon dernier album. Donc voilà.

On vient d'aller faire un petit tour en Acadie avec les gars du Nord, les Hard Series qu'on vient d'entendre. Et on s'en va encore en Acadie avec Réal et Hurt Leblanc. Country dans le cœur. Sachez que Réal va faire un album. Ça fait, pour vrai, je ne sais pas de quand est-ce que c'était son dernier album, mais ça sort là, au printemps. Ils m'ont parlé de ça entre deux lignes, puis dans le fond, j'ai bien hâte d'entendre notamment les chansons. Je sais que les gars aussi, ils ont une tournée au Québec et réitèrent encore le Casino de Montréal, capitale de Québec, Casino de Lac-Lémy à Gatineau. Donc, quand même, ces stars sont en feu.

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Et puis tenir debout, David Tremblay, vous êtes toujours avec moi, Véronique Labbé, pour l'émission En route vers l'Ouest, et on continue vers les bikinis. J'ai hâte de mettre mon bikini, de sortir dehors avec la chaleur. Ce matin, j'étais en train de faire quelque chose, et là, j'entendais les oiseaux dehors, vraiment, tu sais, comme les... quand c'est l'été, là, puis qu'on les entend très tôt le matin, là, parce que ça couic-couic. Mais bref, pour vrai, j'ai tellement hâte à l'été, là. C'est vraiment, là, j'ai mon gazon là, qui commence à verdir et ça fait du bien à mon cœur. Bref, on lâche pas la patate, l'hiver s'en va. Et Anthony Godet, ben lui, il nous parle de bikini, on l'écoute à l'instant.

J'aime vraiment ça de faire l'émission En route vers l'Ouest pour vous autres chaque semaine. Merci d'être là, Véronique Labbé, qui est encore là au micro pour vous autres. Pete Fortier qu'on vient d'entendre avec Mon Vieux et Petit Gros Bison qui s'en vient en musique avec Doug Saint-Louis avec la chanson Chalet. Il y a vraiment des belles images dans ça. C'est drôle, c'est deux bons vivants ensemble et je trouve que la chanson est vraiment réussie. Le charisme aussi de dire « on décampe au chalet », je pense que ça parle à plusieurs. On l'écoute.

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Scott, je ne sais pas si tu l'avais reconnu, oui, l'animateur de Salut Bonjour et de plein d'autres émissions de variété, Richard Turcotte qui chantait la chanson Free. Autant compositeur de plusieurs artistes, là. Écoute, il a écrit des chansons pour plein du monde. Et à un moment donné, je l'ai regardé, j'ai dit, ça te tente pas, toi, d'en sortir une? Puis, ben, finalement, ça a donné ça. Fait que je suis fière de lui, c'est vraiment le fun. Il s'est laissé tenter. Et, notamment, ben, une qui arrête pas d'écrire des chansons, qui en sort une à toutes les semaines, c'est René Ray que je te fais entendre. Ça, c'est une chanson de son dernier album, Le Scalper. Bon auteur-compositeur, vraiment, avec beaucoup d'humilité. C'est une fille qui est tellement proche de son cœur, puis qui, en même temps, quand elle chante, elle a vraiment là, son espace musical qui t'embarque dans ça, dans cette bulle-là. C'est assez incroyable si tu as la chance de la voir en spectacle. Et c'est vraiment une bonne vivante. Là. On l'écoute, René Ray, avec Le Scalper.

festival commence et il y a plein de programmations sont lancées et les Bounty Hunters, t'as certainement vu ça à quelque part. C'est Sébastien Brault qu'on vient d'entendre musicalement avec la chanson « Vers la liberté » qui a été son premier single qu'il a lancé. Bon vivant avec la gang en arrière. Et d'ailleurs, ils sont dans les précurseurs de New Country, qui est des bandes de cover là, qui allaient dans les événements faire du New Country. Ils ont vraiment été ceux qui ont lancé le bal, on va se le dire. Et notamment, ils sont au Festival de Saint-Tite, là, comme chaque année. Là, dans plein d'autres festivals, mais ce festival-là, vraiment, c'est comme un peu leur chez eux. c'est le même, c'est ça. Et un qui sillonne aussi le Québec, c'est avec la gang du Deux Pierrot.

J'adore cette chanson-là. Je trouve qu'elle a comme un summer vibe, mais en même temps, je m'en foutisme aigu. Vicky DeVoe avec le « Juste comme ça », clairement, le titre, on l'a bien senti. J'aimerais ça la rencontrer, cette fille-là. J'ai comme une complicité déjà connue, je sais pas. Non, mais tu sais, des fois, on le sait, là, tu sais, quand on rencontre ou on parle à quelqu'un, tu sais, on travaille beaucoup en télétravail, des fois, juste par courriel des fois, par téléphone, on le sait avec qui on peut s'entendre, tu sais, il y a comme quelque chose d'acquis, ça en est une. justement, « Boire pour t'oublier » s'en vient une chanson de mon troisième album. Je travaille notamment sur quelques chansons, si peu. Fait un bout, j'en parle, je sais, mais là, vraiment, j'ai commencé à faire un petit peu de writing camp, écrire des chansons avec du monde, puis ça me manque littéralement. Donc, peut-être des chansons à venir. Voici « Boire pour t'oublier ».

0: une accrudescence de musique country, mais il y a une accrudescence aussi de noms très drôles comme groupe musical. Mais tu sais, Kim aurait cru, qui est la prochaine chanson que je te présente, tu sais, c'est quand même quelque chose de super original qui évidemment a fait sa place parce qu'ils sont très connus. Mais là, on vient d'entendre Spagat. Non, mais de quelle manière? C'est sûr que les spaghettes, c'est souvent avec des soirées country, j'imagine, c'est ça. Et en plus, je sais pas, tu sais, la chanson s'appelle Alberta, fait que j'imagine aussi des petites nappes carottées rouges et blancs, ou je sais pas, il y a une ambiance là, qui vient avec la chanson. Et bref, c'est ce qu'on vient d'entendre dans l'émission En route vers l'Ouest. Reste avec moi, là, on s'en va entendre, comme promis, le gin à la vieille usine de Kim aurait cru.
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Guillaume Lafond avec Classique et Romantique. Il y a toujours avec moi Véronique Labbé pour l'émission En route vers l'Ouest, plein de musique et country. On garde le cap et on continue avec Louis Bérubé. Je vois sur Facebook.

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Jocelyne Baribeau qui vient de sortir son nouvel album. Je l'ai écouté au complet et vraiment, j'ai savouré parce que vraiment de belles plumes. J'ai trouvé vraiment qu'il y avait beaucoup de cœur là-dedans, beaucoup d'histoire aussi. Donc, c'était vraiment plein d'images dans ses paroles. J'ai choisi au nom du père et du fils la chanson qu'on vient d'entendre parce qu'il était plus adapté à l'émission en tant que telle. Parce que vous le savez, j'aime ça vous faire jouer bien des chansons up-tempo. Mais si ça tente de découvrir un peu plus tout ce qu'elle propose, là, vraiment, Jocelyne Baribeau, je vous le dis, ça vaut la peine quand même. Faut penser que c'est un album un peu moins country, underground, classique québécois. C'est plus, y a vraiment quelque chose qui est vraiment différent. Un peu plus d'image dans ce qu'elle raconte. D'ailleurs, même elle parle de son voisin qui a tué son chien. Elle a fait carrément une chanson. C'est assez incroyable, cette histoire-là, en fait. Elle me l'a raconté. Puis moi qui adore les chiens, moi, je suis une fille de chien. Je te le confirme, je suis une fille de chien. Et j'avais le goût de pleurer. Puis elle, ben pour faire un peu son deuil dans tout ça, ben elle a écrit une chanson. Voilà. Au motel, des cœurs brisés. On continue l'émission En route vers l'Ouest avec de la musique et country. Alexandre Tremblay, juste à l'instant.

0: Émile Jean, qu'on vient d'entendre avec Shotgun, qui fait notamment les premières parties de Noir Silence. Beau trip de gars, de chum de gars qui se passe là, vraiment parce que c'est des amis dans la vie. Et je trouve ça le fun, justement, quand les artistes comme ça se mettent ensemble, parce que c'est tellement difficile de faire carrière et de donner la chance au suivant. Je trouve que c'est une belle lettre de noblesse à notre industrie. Je pense que c'est important. Les Rotsampes qui s'en viennent avec une frette.
1: On va en

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vous avais promis des nouveautés à l'émission En route vers l'Ouest. C'est Andy Terrieux qu'on vient d'entendre avec Danser ici. Et juste après, encore une autre nouveauté, Pete Fortier avec La vie de château. Donc, l'été se fait sentir, là, les nouveautés sortent, des albums, bref. Ça fait du bien, évidemment, ben, à travers ça, une couple de chansons, le fun pour être capable de chanter avec des grands succès de la musique et country. C'est ça l'émission En route vers l'Ouest. Merci d'être là.

fait longtemps qu'on l'a pas entendu. Jace, hein, dans mon vieux truck, un de ses grands succès, notamment, bon, il se promène entre la pop, le R&B et le country. Donc, il y a vraiment, bon, le new country est un peu en ça aussi. Fait qu'en tant que tel, on n'est pas étranger, mais c'est ça. Puis ses derniers singles étaient plus pop. Fait que honnêtement, c'est un peu pour ça que je l'avais comme tombé dans l'oubli, mais on a aimé ses premières chansons qui fit dans l'émission. Et donc, c'est un beau classique à vous repartager dans les émissions. Phil J. Smith qui s'en vient avec La Clé sous le tapis, qui, lui, est producteur dans Agent de spectacle de plein d'artistes, Vince Lemire, Joël Vogue, notamment de son projet à lui, Les lendemains de veille. Donc, voilà, il est vraiment occupé, mais il trouve encore le moyen de faire de la musique à travers, de faire des petits bébés. Il en attend un autre. Félicitations à la famille. Bref, vous êtes toujours à l'émission En route vers l'Ouest avec moi, Véronique Labbé, pour encore de la musique country. On garde le cap.

Sacheté pleure de Daniel Bélanger, mais qui, là, interprété par Laurence Saint-Martin, vient du côté un peu plus... Il y a un côté folk encore, mais on s'entend que la résonance country est très présente. Sortira un nouvel album le 8 mai prochain. Et évidemment, plein de spectacles là, qui s'en vient. Et on voit les festivals là, qui ont toujours encore l'énergie pour faire entendre la musique country. Il y a un mélange d'artistes internationaux, évidemment, qui donne une belle lumière aussi sur nos artistes, mais honnêtement, il n'y a pas beaucoup de place pour la relève cette année, je trouve. C'est difficile. Je comprends bien qu'en même temps, pour vrai, c'est quand même pas... Je trouve qu'il y a comme un gros gap entre les artistes qui sont établis puis versus l'artiste qui vient de sortir une chanson. Là, il écoute là-dedans, là, ça se situe où? Voilà. C'est quand même pas facile de dire « Je lance une chanson demain matin, puis j'essaie de faire... » Tu sais, de la lancer, de la faire entendre à la radio, déjà, c'est quand même quelque chose de faisable. Mais de dire « Je pars en tournée, je me démarque vraiment », c'est une toute autre affaire, là, honnêtement. Sauf que je peux dire vraiment, puis là, je lève mon chapeau aux diffuseurs, c'est que il y a une accrue naissance là, des femmes là, dans leur programmation. Je pense que tout le monde essaye de faire attention dans ça. Et en même temps, ben ça devient un peu plus équilibré. Là. Ben, t'sais, c'est sûr qu'on s'entend qu'il n'y a pas un 50-50, là. Mais déjà, il y a un effort, on le sent. Emmanuel Boucher qui s'en vient en musique avec Ma Route.

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Doug Saint-Louis, qu'on vient d'entendre avec Rien à battre, c'est le titre de son album et notamment, il vient de sortir un vidéoclip avec cette chanson-là, si ça te tente de voir. Il est toujours avec un mélange de danse country, on va se le dire. Partout dans les villages, dans les villes, il y a de la danse country, il y a une accrénescence là-dedans, c'est assez incroyable. Toujours rassembleur, là, mais on s'entend que les jeunes sont sur la piste de danse. Là. C'est fou là, quand même. Puis on va se le dire que j'espère que tu es en forme parce que c'est pas facile de faire la danse en ligne. Puis surtout qu'il y en a une puis une autre. Puis c'est sûr que bon, à peu près les mêmes pas reviennent, mais c'est juste qu'ils sont pas enchaînés pareil. Bref, bois pas trop de boissons parce que tu seras pas à suivre. Fred Bella qui s'en vient avec les soirs d'automne à l'émission Route vers l'Ouest.

J'affectionne particulièrement cette chanson-là et ça termine l'émission. Le groupe Exception avec Ça prend du gaz. Et Francis de Grand Prix qui s'en vient avec Father on the Go qui sortira l'album à l'automne. On reste à l'affût et on se dit à la semaine prochaine. Bye bye.

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Merci. Non, on était sur le point de commencer la tune, mais c'était trop cool. Il fallait attendre un petit peu. On va se défoncer pour vous autres à soir, OK? Merci d'être là. On va se défoncer en calvaire!

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0: Non, non, non, non, non, monsieur, je vous en prie, soyons sérieux. 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
1: Avez-vous remarqué dans l'existence que les couples ne sont pas assortis? 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

0: Merci.
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V'là 3 millions d'années que je dormais dans la tourbe, quand un méchant coup de pioche me trancha net le col et me fit effectuer une gracieuse courbe, à la fin de laquelle je plongeais dans le formol. 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

0: Mami.
1: Mami.
0: Mamá.
1: Mamá.
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2: ¿Dónde estás?
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